0: That's Central Mac 5-1 en route.
1: Mac 5-1 en route, 0042.
0: Truck 16 en route.
1: Truck 16 en route, 0042.